0: han sido dos partes distintas.
1: Je peux comprendre certains qui pensent que c'est du foutage de gueule, qu'on n'a pas respecté le maillot. Moi, je dirais plus qu'on a été humain et que malheureusement, nous, on peut pas se permettre d'être humain.
0: Dice que desgraciadamente el rendimiento en la primera parte no ha sido el que esperaban ni en el partido en general.
1: En la segunda parte,
0: que los jugadores sí que han podido demostrar su nivel y que a través del sentimiento también se han metido, pero que al final no han podido ganar. Que es una pena porque era el último partido, no querían que la despedida de Deschamps fuera así.
1: C'est pas du tout ce qu'on voulait faire ressentir, mais c'est comme ça, c'est le football.
0: Nous, on veut remercier le coach pour tout ce qu'il a fait,
1: parce que ce match-là va pas entacher la légende de Didier Deschamps.
0: Y que no insisten que no querían que fuera así la despedida de Deschamps.
2: La meilleure victoire de la Coupe du Monde ce soir. Alors, en tout cas pour les prochaines 24 heures, puisque vous devancez Léo Messi d'un but, donc on va attendre.
0: Dice que ha adelantado a Léo Messi antes de la final de mañana, también a nivel histórico.
2: En termes d'objectifs personnels, parce que c'est incroyable ce que vous faites.
1: Oh, je l'ai dit, Léo il marque tout le temps. Demain il va marquer, c'est sûr. Moi j'essaye juste d'aider mon équipe à chaque fois à marquer.
0: Dice que mañana puede marcar Léo Messi, que esto no ha acabado.
1: Quand tu marques autant de buts en Coupe du Monde, ça te fait évoluer dans certaines sphères. Mais voilà, j'aurais aimé ne pas être le meilleur buteur de l'histoire et jouer demain le match. Donc,
0: que hay todavía queda un juego, un partido mañana, que para cambiar el resultado del máximo goleador del torneo y también de la historia.
3: Sí, es Mbappé. Gracias, Bruno, por el esfuerzo. Hombre, yo desde luego muy contento no está Mbappé. Es verdad que va a cerrar ojalá haya cerrado la bota de oro, pero que él quería ganar evidentemente el partido de Deschamps. A ver si podemos escuchar a Deschamps, al menos un par de respuestas del entrenador francés, que ha tildado de catastrófica la primera parte de Francia. A ver qué dice ahora el seleccionador, que se marcha. Sí,
2: no es un partido cualquiera para él. On perd parce que la première période n'a pas été bonne du tout, la deuxième, voilà, catastrophique, on est d'accord. Et la deuxième, on a retrouvé.
0: Il a fait référence à ses paroles en le descanso, qui a dit que c'était catastrophique.
2: Finalement, c'est ce qu'on a envie de retenir, en tout cas, cette patte-là, cet ADN-là, cet esprit de la gagne que vous avez réussi à instaurer dans l'équipe de France. Et c'est pour ça que Kylian Mbappé vient de vous remercier à l'instant. Vous n'avez pas entendu.
0: Que al final, Mbappé a dejado también su sello en el partido. Bueno, no se la pregunta
3: más. Está soltando una chapa, de verdad. Para hacer tres preguntas rápidas.
4: Vaya pregunta.
3: Sigue hablando.
2: Son libros. Et de tout le paradoxe qu'on a vu et auquel on a assisté.
5: Et bon, évidemment, c'est une défaite, mais quand on est mené 4-0, on fait une première mi-temps impresentable.
0: Que la première partie con el 4-0 est impresentable.
5: Il y a eu réaction, forcément, avec ce qu'on a su bien faire, évidemment.
0: Que l'équipe a bien fait en la seconde partie, évidemment.
5: Deux occasions de faire égaliser à 4-4.
0: Que ha habido ocasiones para conseguir des empates en 4-4, con lo que soñaban.
5: Là, c'est ce qu'on sait faire. Malheureusement, on l'a pas fait, mais c'est de ma faute, parce que j'ai pas dû faire ce qu'il faut en première mi-temps aussi.
0: Que ha habido réaction, pero que no ha sido suficiente. Que
5: au moins,
0: en la première partie,
5: ça ressemble à quelque chose, même si la défaite a fait mal. Évidemment, c'était mieux de finir troisième.
0: Dice que si se pregunta si hace daño el resultado final, dice que hubiera sido peor acabar 0-4, obviamente, con la primera parte.
5: Très performante contre nous. Voilà, il y a pas tout à jeter, bien évidemment. Il y a un groupe vraiment, vraiment. Qualité footballistique.
0: Dice que hay un grupo de igualdad futbolística, decía que en la segunda parte han entrado jugadores también de nivel.
5: Très très bon résultat. Et sur le plan humain, ça a été vraiment une très très belle aventure avec eux parce que.
0: Que acaba una bonita aventura.
5: Une semaine depuis le début de la préparation que nous avons pensé ensemble. C'était beau.
0: Se habían preparado muy bien.
5: La déception, elle est là, évidemment.
0: La déception está ahí, es evidente.
5: Mais je pense qu'on a eu aussi l'opportunité de fabriquer des émotions et qu'il y a des millions de Français, des millions de Français grâce à vous, MC.
0: Qui émotionnent à millions de Français, grâce à ceux qui les ont appuyés.
5: Évidemment, avec de la déception, elle y est chez nous aussi.
0: Que están decepcionados, voilà, que van a volver a casa.
5: C'est la Coupe du Monde, donc,
0: pero que la Copa del Mundo, el Mundial es así. Y son
2: la decepción
0: la
2: es forcément
0: los mejores.
2: Très fort, Didier.
3: Bueno, eso es de Champ, que lo hemos escuchado lo fundamental. Yo, siempre decimos que el deporte élite es cabroncete. El fútbol es especialmente, porque fijar lo que es alcanzar, más allá de que tú seas el favorito a ganar el Mundial, uno de los favoritos, tú alcanzas las semifinales, en el día cumbre no das el nivel y pierdes. Pero el entrenador.